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0: Oké. Non, mais... Oui. Non. 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
1: Monsieur, monsieur Grosbois.
2: Ah, nous allons prendre une carafe de...
3: Et une bouteille d'eau minérale, s'il vous plaît.
1: Merci, monsieur. Et qu'est-ce que vous prenez comme déjeuner? Aujourd'hui, il y a de la bonne soupe.
4: Oh, soupe que la salle va vivre.
1: Excellente escalope de veau. Ou, si vous préférez, il y a du saumon frais et du poulet rôti.
5: Eh bien, je voudrais seulement un déjeuner léger. Je vais peut-être prendre un consommé. Et après cela, un filet de
6: sa. Draai uw bovenlichaam naar rechts, terwijl u uw rechterbeen omhoog zwaait.
1: Très bien, monsieur. Et pour vous, monsieur?
3: Eh bien, vous avez du potage Saint-Germain?
1: Oui, bien sûr. Il est très bon, je vous assure.
3: Alors, du potage Saint-Germain. Et puis, je vais prendre une escalope.
1: Certainement, monsieur. Et vous prenez des légumes?
3: Oui, je prends des pommes de terre sautées et des haricots verts.
1: Merci, messieurs.
7: Le garçon apporte le vin. Le docteur Verdier et monsieur François regardent autour de la salle. La salle est grande.
6: 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Daarna tilt u hem in een beheerste beweging langzaam op, terwijl u uw duim naar onder draait om maximaal strekken van de spieren te bereiken, zodat ze naar het plafond wijzen, waar u dat prettig vindt.
7: Mais il n'y a pas beaucoup de monde. Dans un coin, deux vieux messieurs et une vieille dame déjeunent. Ici et là, il y a cinq ou six autres personnes. C'est tout. C'est un bon déjeuner. Il y a beaucoup de monde là-bas.
8: Ik zie dat er daar ginds een hoop mensen zijn.
7: Est-ce qu'on peut se baigner par ici?
8: Kan je hier zwemmen?
7: L'année prochaine, nous reviendrons.
8: Volgend jaar komen...
9: Beslist. Prettig, Wiener.
7: Non, monsieur, je n'ai rien à déclarer.
9: Werner, ik denk dat het goed is. Kom, even met...
7: Je dois aller au bureau de tourisme pour les billets.
8: Ik moet naar het reisbureau gaan voor de kaartjes.
7: Il a pris les billets.
8: Hij heeft de kaartjes genomen.
7: Vous prenez deux billets.
8: U neemt twee kaartjes.
7: J'ai peur de manquer le train.
8: Ik ben bang de trein te missen.
4: Je
7: moet niet zo bang. Je prends le train de Toulouse aujourd'hui.
8: Ik neem vandaag de trein naar Toulouse.
7: Pardon, monsieur. Pouvez-vous me dire quand arrive le train de Paris?
8: Pardon, meneer. Kunt u me zeggen
7: C'est
8: wanneer
7: un joli mouchoir. Le porteur dit que le train arrive
10: C'est
7: dans 5
10: minutes. Jupe. Slecht.
8: De witkiel zegt dat de trein over 5 minuten binnenkomt.
7: C'est un grand magasin. Le train arrive à 3h20.
8: C'est une grande ville. Ernstig.
7: Pardon, monsieur. Est-ce que c'est le train de Paris? Qu'est-ce que ces messieurs vont boire? Le train de Marseille vient de partir.
8: Le train de Marseille est
7: Est-ce que vous avez de l'eau minérale, s'il vous plaît?
8: We nemen vanavond het vliegtuig naar Rome.
10: Nous prenons l'avion de Londres ce soir.
7: Jupe rouge dans la vitrine, madame.
10: Pardon, monsieur. Savez-vous à quelle heure arrive l'avion de Paris?
7: Je cherche seulement
8: pardon, meneer,
7: un petit cadeau.
10: Je prends l'avion à 4h moins le quart.
7: Oui, il est très bon. Assuré.
11: C'est bon.
7: Il assure. Autour de. Beau. Belle.
9: Werner.
7: Beaucoup de monde.
9: Je speelt prachtig viool, papi.
11: Echt?
7: Blanche. Boire.
8: Ik neem het vliegtuig van 4:15.
7: Il boit.
10: Combien de valises avez-vous?
8: Hoeveel koffers hebt u?
7: Cela.
10: J'ai beaucoup de valises.
8: Ik heb veel koffers.
7: La chose.
10: Je n'ai pas beaucoup de valises.
8: Ik heb niet veel koffers.
10: Il a trop de valises.
8: Hij heeft te veel koffers. Het weer.
10: Monsieur, savez-vous quel temps il va faire aujourd'hui?
8: Meneer, weet u ook wat voor weer het vandaag zal worden?
10: Il va geler.
8: Het gaat vriezen.
10: Il va neiger.
8: Het gaat sneeuwen.
10: Il va pleuvoir.
8: Het gaat regenen.
10: Il fait beau.
8: Het is mooi weer.
10: Il fait chaud.
8: Het is warm.
10: Il fait froid.
7: Le coin.
10: Il fait mauvais temps.
8: Het is slecht weer.
7: Ensemble.
8: Het mist.
10: Il fait du soleil.
7: Excellent.
8: Het is zonnig, de zon schijnt.
10: Il fait du vent.
7: Frais.
8: Het waait.
10: Il pleut.
7: Fraîche.
10: Il gèle.
8: Het vriest.
7: Jeune.
10: Il neige.
8: Het sneeuwt.
7: Le jeune homme.
10: Il pleuvait.
8: Het regende.
10: Il gelait.
8: Het vroeg.
7: Léger.
10: Il neigeait.
7: Légère.
8: Het sneeuwde. Auto's en garages.
7: Long.
10: Pardon, monsieur. Est-ce qu'il y a un parking là-bas?
8: Pardon, meneer. Is daar een parking?
7: Peut-être.
10: Ma voiture est là-bas, dans le parking.
7: Qu'est-ce
8: mijn
7: que...
8: auto staat daar ginds op het parkeerterrein.
10: Voilà un garage.
7: Vieux.
8: Daar is een garage.
7: Vieille.
10: L'auto est au garage.
8: De auto is in de garage.
7: La vitrine.
10: Monsieur, est-ce que je peux téléphoner à une station service?
7: Je voudrais.
8: Kan ik een service garage opbellen?
10: Il se passe quelque chose d'étrange dans le moteur.
8: Er is iets raars met de motor.
10: Monsieur, je pense que le moteur est en panne.
8: Ik geloof dat de motor kapot is.
10: Monsieur, est-ce que vous avez de l'essence?
6: Buig met uw gewicht op uw rechterdij naar links.
8: We hebben geen benzine.
10: Avez-vous assez d'essence?
8: Hebt u genoeg benzine?
10: J'ai seulement un peu d'essence.
8: Ik heb maar een beetje benzine.
10: J'ai assez d'essence.
8: Ik heb genoeg benzine.
10: Je n'ai pas beaucoup d'essence.
8: Ik heb niet veel benzine.
10: Bonjour monsieur, donnez-moi 16 litres d'essence s'il vous plaît.
8: Goedemorgen meneer, geeft u mij 16 liter benzine alstublieft.
10: Est-ce que vous avez de l'essence moins chère?
8: Hebt u ook goedkopere benzine? Hotels.
10: Je suis allé à l'hôtel.
8: Ik ben naar het hotel gegaan.
10: Bonjour madame, est-ce que vous avez une chambre pour deux personnes?
8: Goedemorgen mevrouw, heeft u een kamer voor twee personen?
10: Je désire une chambre qui donne sur la plage.
8: Ik wil een kamer die op het strand uitziet.
10: Je désire une chambre avec une salle de bain, s'il vous plaît.
8: Ik wil een kamer met bad, alstublieft.
10: Avez-vous les passeports?
8: Heeft u de paspoorten?
10: Vous avez besoin de mon passeport?
8: Heeft u mijn pas nodig?
10: Oui, voici les passeports.
8: Ja, hier zijn de paspoorten.
10: J'ai laissé mon passeport à l'hôtel.
8: Ik heb mijn pas in het hotel gelaten.
10: Notre hôtel à Paris se trouve dans le 7e arrondissement.
8: Ons hotel in Parijs ligt in het 7e arrondissement.
10: Pardon, monsieur. J'ai deux lettres à mettre à la poste.
8: Pardon, meneer. Ik moet twee brieven posten.
10: J'ai une auto et deux valises.
8: Ik heb een auto en twee koffers.
10: J'ai sorti les valises de la voiture.
8: Ik heb de koffers uit de bon. Gaat.
10: Ils ont pris de valise eux-mêmes.
8: Ze hebben de koffers zelf meegenomen.
10: Avez-vous la clé de la porte?
8: Hebt u de sleutel van de deur?
10: J'ai la clé de la porte.
8: Ik heb de sleutel van de deur.
12: Oh. combien? 1, 1, 2, 3, 4,
13: 5, 6, 7, 8, 9.
10: Qu'est-ce que ces messieurs vont boire?
11: Dan moeten we eens alles samen musiceren.
13: 10,

0: 100. 101. 200. 1000. 2000. Une fois. Deux fois. La moitié. Un quart.
1: Le dernier. On n'a pas voulu rester.
0: Quelques. Une douzaine.
2: Hij heeft niet willen blijven.
1: Nous avons dû rester.
2: We hebben moeten doen.
1: Vendredi, il va aller à Paris.
0: Douzaine.
2: Vrijdag gaat hij naar Parijs.
1: Nous comptons partir vendredi.
2: We denken vrijdag te vertrekken.
1: Nous partons demain soir.
2: Vertrekken morgenavond. Winkelen.
1: Pardon, monsieur. Est-ce qu'il y a un bureau de poste près d'ici? Pardon, monsieur. Est-ce qu'il y a une pharmacie en ville?
2: Pardon, monsieur. Est-ce qu'il y a une apothèque?
1: Ce matin, je vais à la banque. Ce matin, je vais aller à la banque et au magasin. Dès notre arrivée, je vais aller acheter un briquet.
2: Dadelijk na onze aankomst ga ik een aanspreker vinden.
1: Bonjour monsieur, avez-vous un journal?
2: Goedemorgen meneer, hebt u een krant?
1: Monsieur, est-ce que vous savez où l'on vend des journaux?
2: Weet u ook waar je een krant kunt kopen?
1: Vous cherchez des journaux monsieur? Il y en a ici.
2: Hebt u kranten meneer? Hier zijn er.
1: Achetons un plan de la ville et des cartes postales.
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1: Pardon, monsieur. Est-ce que c'est la route de Paris?
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4: Je voudrais envoyer un télégramme à Paris.
3: Onweerstaanbaar.
0: 4. Ik beantwoord die vraag. Ik beantwoord. Ik beantwoord. 5. Werd jij ook ziek?
2: Ça va.
0: Werd jij? Werd jij?
4: Je désire téléphoner.
0: 1. Hij telefoneert naar een hotel in Oost-Vlaanderen.
5: Vous apprendre dans la langue française.
0: Téléphonert.
5: Francs la langue d'or pas autre chose à apprendre dans la langue française.
6: Vous travaillez. Il y a des gens qui passent toute leur vie
5: à apprendre une langue. Je pense que même à des gens. Il y en a d'autres qui passent leur meilleur travail
6: à écrire des livres pour les étudiants en langue.
5: Il y en a d'autres.
6: Ce sont deux tâches
5: qui font leur meilleur travail l'après-midi.
6: Mais nous n'essayons pas dans ce cours de vous enseigner
5: d'autres gens qui font leur meilleur travail
6: seulement de vous montrer les choses les plus importantes.
5: Et même pendant la nuit. Si vous avez bien compris tout ce qu'on vous a dit. Maintenant,
6: cependant, vous pouvez, nous l'espérons,
5: travailler
6: comprendre le français.
5: Et on peut faire le meilleur travail.
6: Au moins un peu.
5: Mais
6: maintenant,
5: quelquefois, il est plus important pour vous de pratiquer ce que vous avez appris que d'essayer d'apprendre
6: si
5: encore des choses nouvelles.
6: Doivent travailler ensemble.
5: Alors nous avons décidé de vous donner
6: quelquefois
5: les leçons suivantes
6: difficile.
5: Des conversations et des scènes de
6: vous
5: la vie en français.
6: J'ai un oncle.
5: Vous allez peut-être trouver des mots nouveaux
6: seulement
5: et des expressions
6: de nouvelles. Mais presque toutes
5: cependant,
6: les constructions
5: et presque toute la grammaire vous seront familières.
6: Travaille bien seulement
5: il
6: à
5: est
6: partir
5: peut-être convenable
6: de midi.
5: Maintenant de vous rappeler les choses
6: vous voyez
5: les plus importantes que vous avez apprises. D'abord,
6: mais
5: vous avez eu beaucoup à faire avec
6: faire
5: les verbes.
6: Trop attention
5: les verbes
6: à ces difficultés.
5: Sont toujours les mots les plus importants dans les phrases.
6: Mon oncle et ma tante,
5: si vous comprenez le
6: ont
5: verbe
6: trouvé
5: dans
6: une solution.
5: Phrase, vous comprendrez plus de la moitié
6: écrivent des livres
5: de ce que les gens vous disent.
6: À minuit.
5: D'autre part,
6: mon oncle
5: si vous ne savez pas exactement en
6: à
5: français
6: midi,
5: ce que vous voulez dire,
6: ma
5: si vous
6: tante
5: dites le verbe
6: critique
5: correctement,
6: ce qu'il a écrit,
5: il sera beaucoup plus facile pour les gens
6: il écrit
5: de
6: bien,
5: deviner ce que vous voulez dire.
6: Il critique avec vigueur.
5: Alors, même s'il est ennuyeux d'apprendre tant de verbes, c'est
6: il
5: encore
6: est toujours
5: nécessaire.
6: Important. De faire attention.
5: Nous avons évité, chaque fois que c'était possible,
6: c'est sans doute
5: de vous donner beaucoup de grammaire.
6: Il y a tant de montres.
5: Mais la grammaire, bien souvent,
6: pendule
5: dans
6: le
5: monde. Une espèce de sténographie des règles,
6: mais en même temps,
5: en très peu de mots,
6: c'est ennuyeux quand les gens font trop attention
5: à quand vous écouterez et quand vous lirez les conversations dans les leçons suivantes.
6: Un jour.
5: Vous aurez l'occasion d'améliorer votre prononciation
6: effrayant.
5: Du français.
6: De il
5: plus,
6: est toujours
5: vous aurez l'occasion
6: très,
5: de vous référer
6: exact.
5: Aux leçons que vous avez déjà étudiées.
6: J'ai
5: demandé tout notre possible pour vous aider.
6: Il
5: demande des références
6: aux
5: leçons
6: 3 heures
5: où vous pourrez trouvez les détails.
6: 3h30 de grammaire pertinent. Ou 4h15,
5: nous vous donnerons d'autres exercices.
6: Il a regardé
5: sa encore une occasion pour vous de travailler.
6: Il est
5: 3h20. Pour votre connaissance essentielle du français fondamental,
6: et puis il a été...
5: Nous allons vous donner...
7: Radio Central.
5: Une description assez courte ne marche pas.
7: Het afgelopen uur kon u luisteren naar een taalblaastaal.
5: Cette montre. Encore quelque chose.
7: Bert en een gast.
5: Et il est une...
7: Waarvoor denk
5: je? Pas exactement, mais quelques pronoms. 4 heures.
7: Tot 11 uur. Liberty City.
5: Si nous vous avons ennuyé, comme vous voyez, quelquefois il n'est pas possible d'apprendre une langue exacte sans avoir.
7: En hopelijk gaat u zich niet vervelen.
5: Quand je demande des moments de travail dur, je préfère une réponse.
6: Si vous comprenez ce que nous disons
5: en ce moment. Il est 3h25, vous avez appris beaucoup de français. Il est calore moins 20, ça valait la peine, n'est-ce pas?
6: Pardon, monsieur, je ne vous ai pas compris.
5: Je comprends. Je suis allé là-bas moi-même. J'ai beaucoup de valises.
6: Ils ont pris les valises eux-mêmes.
5: Voilà beaucoup
6: de gens.
5: J'étais parti quand il est arrivé. Il a trop de bagages.
8: Même si il avait les bons lits.
5: Il a trop de valises.
6: Même on m'a balé la zips.
5: Nous avons peu d'amis ici.
6: Je ne vous ai pas compris.
8: Ici,
5: je suis allé là-bas moi-même. Nous avons peu d'amis.
6: Ils ont pris les valises eux-mêmes.
5: J'étais passé quand il est arrivé.
6: Il a assez de temps.
5: Améliorer.
6: Combien
5: il
6: de
5: améliore.
6: Valises avez-vous?
5: Approchez d'eux.
6: J'ai beaucoup de valises.
5: Il approche d'eux.
6: Je n'ai pas beaucoup de valises.
5: La connaissance.
6: J'ai seulement un peu d'essence.
5: Convenable.
6: Au
5: j'ai assez d'essence.
6: Cours.
5: Je n'ai pas trop d'essence.
6: Devinez.
5: Il devine.
6: Quelle heure est-il?
5: Ennuyé.
6: Je n'ai pas
5: l'ennui.
6: Beaucoup de temps.
5: Une espèce de...
6: Je prends l'avion et vite.
5: 4h moins le quart.
6: Il est vite.
5: Le
6: demandez
5: train
6: pardon.
5: Arrive à 3h20.
6: Il demande pardon.
5: Pertinent.
6: Nous arrivons à 5h30.
5: Pratiquez.
6: Tiquez.
5: Il pratique.
6: À part...